Il y avait une fois un indien marié et père de plusieurs filles, à l'exception du dernier-né qui s'appelait Avaré. Un jour que cet indien était la chasse, les frères.